Bonjour tout le monde, j'espère que vous allez bien. Aujourd'hui à l'émission, je vous propose de découvrir le segment de NOLA, consacré aux musiques de la Louisiane. NOLA fait partie du collectif La Vibe, un collectif qui tire son nom de mon cours La Vibe Francophone Soundscapes from Afrobeats to V-Pop que j'ai offert à l'automne 2025. Les segments sont animés en anglais, vous le savez, puisque le cours était lui-même enseigné en anglais dans le cadre du programme de Roman Studies. Moi, je vous retrouve tout de suite après le segment de NOLA pour poursuivre ce voyage musical avec une sélection d'artistes louisianais.

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4: Fantastique cette petite excursion dans l'univers du Zydeco. Merci Nola pour ta belle énergie, mais aussi pour ces explications qui nous ont permis de mieux comprendre l'importance de cette musique emblématique de la Louisiane. On reste maintenant en Louisiane. Impossible de parler de la musique louisianaise sans évoquer celui qui en est sans doute l'ambassadeur le plus connu, Zachary Richard. Très apprécié au Québec comme en Acadie, il a largement contribué à faire rayonner la culture francophone louisianaise à travers le monde. Auteur, compositeur, interprète, mais aussi romancier et poète, Zachary Richard puise dans les traditions Cajun qu'il réinvente avec une sensibilité contemporaine. Il raconte souvent que ses grands-parents faisaient partie de la dernière génération de Louisianais dont le français était la langue maternelle et quotidienne, un héritage qui nourrit profondément son œuvre. Engagé de longue date pour la protection des milieux humides de la Louisiane et la défense des communautés francophones, il est également un militant environnemental. Et si son nom vous est familier, c'est sans doute parce qu'il se produit régulièrement sur les scènes québécoises depuis plusieurs décennies. Après Zachary Richard et son titre « Travailler, c'est trop dur », voici un autre grand nom de la musique cajun, Bruce Dagrepont. Accordéoniste, chanteur et compositeur qui œuvre depuis plus de 40 ans à faire vivre la langue française de la Louisiane. Né près de la Nouvelle-Orléans, il est reconnu pour son style profondément enraciné dans la tradition cajun, tout en restant accessible à un public contemporain. Je vous fais écouter le titre « Laissez faire » paru sur son premier album « Stir Up the Rue » en 1987. C'est une invitation à ralentir le rythme et à profiter des petits plaisirs de la vie, avec l'énergie entraînante propre au Balcajan. Bruce Dagrepont est aussi connu pour son célèbre « Fais dodo » du dimanche à la Nouvelle-Orléans qui ont contribué à faire découvrir la musique cajun à toute une nouvelle génération. Et les « Fais dodo », ce sont des genres de concerts de musique cajun, mais aussi des danses. Alors laissez-vous porter par le violon, l'accordéon et l'esprit festif de la Louisiane.

C'était Kelly Jones et Joël Savoie, un duo qui représente très bien le renouveau de la musique cajun. La chanson s'appelle « Toi, tu joues à l'amour » et évoque les déceptions amoureuses sur une mélodie aussi douce qu'entraînante. Tous deux sont originaires de la Louisiane et comptent parmi les figures les plus respectées de la nouvelle génération d'artistes francophones. Joël Savoie, violoniste, chanteur, producteur et fondateur du label Valcourt Records, tandis que Kelly Jones est reconnue pour sa voix chaleureuse, son attachement au répertoire traditionnel. Continuons notre voyage musical avec Sweet Crude, un groupe de la Nouvelle-Orléans qui incarne un autre virage contemporain de la francophonie louisianaise. Leur musique mêle indie pop, rock et électro, tout en alternant naturellement entre le français, l'anglais et parfois le créole louisianais. C'est vraiment intéressant. Le choix d'écrire et de chanter dans deux langues est né alors que les membres du groupe étaient eux-mêmes en train d'apprendre le français, plus précisément le français louisianais. Petit contexte, après la Première Guerre mondiale, la volonté d'américaniser la diversité culturelle de la Louisiane a conduit à l'imposition de règles strictes faisant de l'anglais la seule langue autorisée dans les écoles publiques. De nombreux Louisianais d'un certain âge se souviennent avoir été ridiculisés, voire punis physiquement, lorsqu'ils parlaient français à l'école. Cette répression a entraîné un déclin rapide de l'usage naturel de la langue. Donc les frères Sam et Jack Kraft, qui font donc partie de Sweet Crude, et leur autrice, interprète, compositrice, Alexis Marceau, se souviennent que leurs aînés parlaient français à la maison. Et à travers leur musique, les membres de Sweet Crude imaginent et donnent vie à un monde où cette tradition linguistique aurait perduré et évolué de façon organique. Voici leur titre officiel artificiel, suivi de Bonsoir des Babino Sisters.

On arrive à la fin de cette émission. N'oubliez pas que vous pouvez la réécouter dans 2 semaines exactement à la même heure. Ensuite, elle sera disponible comme podcast sur le site de CITR. Je vous laisse avec Cedric Watson et son groupe Bijou Créole. Watson est l'un des artistes les plus talentueux et polyvalents de la scène créole louisianaise. Watson a grandi près de Houston, donc au Texas, mais attaché aux racines louisianaises de sa famille, il s'est installé à Lafayette, en Louisiane, pour apprendre le français créole. Il est chanteur, violoniste, accordéoniste et compositeur. Il est reconnu pour son travail de préservation et de transmission du français créole louisianais à travers la musique. Ses chansons s'inspirent des traditions zydeco et créole, tout en intégrant des influences blues, jazz et caribéennes. Lauréat de plusieurs distinctions et nommé 4 fois aux Grammys, Cedric Watson est aujourd'hui l'un des principaux ambassadeurs de la culture créole de la Louisiane. Voici l'un de ses morceaux où tradition et créativité se rencontrent avec une énergie contagieuse. C'est la vie. Merci tout le monde d'avoir écouté Carrefour Musique. Je vous donne rendez-vous dans un mois pour un nouvel épisode et un nouveau segment de mes étudiants. D'ici là, prenez soin de vous et à bientôt.